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1: De champignons de Paris. Pour les champignons de Paris, on va faire un crémeux de champignons. Le crémeux de champignons, ça se fait. On fait revenir des oignons blancs avec des champignons de Paris. On les fait bien, bien suer. On rajoute du thym et du laurier. Et ensuite, on mouille avec de la crème et on laisse cuire au moins à petit feu pendant 20 minutes. Au bout de ces 20 minutes, on mixe nos champignons. Et ça nous fait un crémeux de champignons. À côté, nous avons ici des shiitake. C'est un de mes champignons préférés. Je trouve qu'il est goûteux.
2: Ce champignon,
1: on le coupe en quatre et on le fait juste revenir avec juste un peu de beurre et un peu d'ail.

0: champignons cuits. Nous allons faire les œufs mollets. Donc pour les œufs mollets, gros sel, vinaigre et œufs. Donc on a mis dans une casserole de l'eau. On rajoute le vinaigre et une bonne poignée de gros sel. Donc on laisse monter à ébullition dès que ça bout. Voilà, dès qu'on voit que ça commence à faire ébullition, on met l'œuf à l'intérieur. Et on laisse cuire pendant 7 minutes. Alors, à la fin de la cuisson, nous mettons les champignons dans le thermomix. Dans un blender classique ou une girafe, un mixeur à main.
1: O chef está me explicando que depois que a gente cozinha por 7 minutos o ovo, ou a gente serve logo em seguida, ou a gente pode colocar uma água gelada para parar de cozinhar e a gente esquentar na hora de servir. Então, uma boa maneira de já deixar pré-preparado. Chef, e como é que a gente faz a montagem, a apresentação desse prato maravilhoso?
0: Alors, pour faire la présentation de ce plat, on prend le crémeux de champignons, donc on le met au cœur de l'assiette, on prend notre œuf, on le met au milieu, et ensuite, nous dressons nos shiitake, qui apportent de la texture, on met quelques petites pousses, on vient déposer un peu partout, un peu d'huile d'olive du sud de la France.
1: Lindíssimo! E eu já provei, eu sei que tá delicioso. Merci beaucoup, chef. Eu vou ter que fazer o sacrifício de comer de novo esse prato. Delicioso! Gente, esse ovo, fenomenal! Isso, simples, ingredientes de qualidade e delicioso. Experimente.

0: clássico para o contemporâneo. Eu sigo aqui em Saint-Germain-des-Prés, onde o chefe Clément prepara um menu super especial, mas claro, sem abrir mão da tradição. Chefe, você abriu o restaurante há um mês. Você pode falar um pouco sobre a sua carreira e sobre o que a gente espera da cozinha aqui do Pimpin?
1: Alors, moi j'ai une carrière parisienne. J'ai travaillé dans des restaurants étoilés, deux étoiles, une étoile. Je suis chef depuis 5 ans et je suis chef à l'hôtel Dame des Arts depuis 2 mois maintenant. Donc ici, on a une cuisine sincère, créative, moderne. Le but étant de mêler l'héritage de la cuisine traditionnelle française avec des touches plus modernes, plus cosmopolites, issu de voyage, issu d'inspiration.
0: E agora você pode falar sobre alguns pratos que a gente pode encontrar aqui no seu restaurante?
1: Donc en ce moment, c'est l'hiver, il fait froid. On est sur une carte très réconfortante avec des plats chauds comme un cappuccino de châtaigne avec une crème au café, une joue de bœuf confite pendant des heures au vin rouge. Une tarte tatin de pommes servie chaude avec une crème chantilly à la vanille.
0: Agora você falou de tarte tatin qui est un clássico français. Qual é o toque contemporâneo que você dá nesse prato?
1: Le but de ce dessert était de le retravailler sans gluten parce que maintenant il y a beaucoup de gens qui sont allergiques ou intolérants au gluten. Donc on travaille le sarrasin aussi bien en tuiles croustillantes ou alors en popcorn, on fait souffler le sarrasin comme si c'était du popcorn, et sucré et qu'on sert avec la tarte.
0: Você vem de diversas casas, de diversos restaurantes que possuem estrela Michelin. Quando é que você espera ganhar a sua estrela Michelin aqui no Pimpin?
1: Eh ben, le but c'est déjà de plaire aux clients. Si on plaît aux clients, le guide s'intéressera à nous et puis s'il nous l'offre, bah c'est avec plaisir. On fait pas attention à vraiment à tout ça. Nous, le but, c'est vraiment de rester concentré sur avoir une bonne cuisine, des bons produits de saison, toujours respecter la saison des produits, d'avoir des techniques de la cuisine française, les cuissons, les assaisonnements, les sauces, très important. Et puis tout ça mis bout à bout, ça fait une super cuisine. Nous, on travaille principalement du produit français. Ça peut arriver qu'on travaille avec des produits qui ne viennent pas de France. Nous, ce qu'on veut, c'est avoir les meilleurs produits. Le but, c'est vraiment d'avoir les meilleurs produits. Si on peut avoir des produits français, eh ben tant mieux. S'il faut aller ailleurs, on va ailleurs.
0: E eu vi que você adora utilizar os cogumelos ostra, oyster mushrooms, né, nos seus pratos. Existe alguma influência passada, alguma predileção por esse ingrediente?
1: Eh ben, on a nos petits fournisseurs français. Ce sont des petits producteurs qui produisent tous ces beaux produits. La viande vient de France. Les champignons viennent de région parisienne. C'est local. Et on essaye de faire le mieux possible.
0: Et une personne qui vient aqui au restaurant, o que não pode deixar de pedir?
1: Le plat emblématique en ce moment, c'est la joue de bœuf. C'est inspiré du bœuf bourguignon français traditionnel. Donc c'est la joue du bœuf qui est cuit pendant plusieurs heures, 4-5 heures, dans une sauce au vin rouge bien réduit, accompagnée d'une purée de pommes de terre fumée, des champignons e des petits chips.
0: Deve ser delicioso. Agora eu quero provar. Muito obrigada, chefe. Parabéns.
1: Obrigado.
0: E sucesso com o novo restaurante. E para harmonizar com o menu do chefe Clément, temos aqui um drink preparado com o que sobra de croissant, que seriam descartados e acabam virando cocktails. Como é que fazemos esse drink?
2: So, I have several things. I have a bourbon, it's a fat wash, so you have butter inside the bourbon. You have also croissant, so we mix croissant with maple syrup, coconut water, egg whites, milk, and you have also coffee liqueur. So we start with the bourbon. de croissant. And we'll finish with the coffee liqueur. Grave. Croissant, s'il vous plaît.
0: Que lindo! E tem um pedaço, tem um croissant em cima?
2: You have croissant, une tuile de croissant.
0: Olha, e tem em cima um tuile de croissant para prová-los juntos, para nos degustar juntos. Delícia! E a França vem se consagrando como uma das capitais globais do rum. É justamente nesse contexto que o Salão Mundial do Rum vem ganhando destaque, tá? Na segunda edição, agora em 2025.
3: Alors, nous sommes déjà très contents d'être de nouveau au Mondial du Rhum, au Palais Brongniart. À Paris. Et en plus d'être à côté de Cécilia qui fait un travail de présentation, c'est une brève vitrine que nous offre Cécilia. Alors, par rapport à l'an dernier, nous allons dire que nous avons encore ouvert notre possibilité de réception des différents producteurs de rhum et nous avons surtout décidé de permettre aux associations de se réunir pour mieux défendre les intérêts des uns et des autres en matière de producteurs de rhum. Nous avons à peu près plus de 30 producteurs nouveaux producteurs de rhum qui font aujourd'hui, qui présentent la croissance, le développement du rhum aussi dans le monde et qui justifient l'économie de cet écosystème rhum qui est en plein développement.
0: Agora, Patrick, cachaça e rum são destilados muito parecidos. Os dois são feitos de cana-de-açúcar. O processo super similar. Por que não temos cachaça aqui no Mundial do Rum?
3: Alors, effectivement, nous ne sommes qu'à la seconde édition du Mondial du Rhum et on s'ouvre sur les différents pays. Donc, on a commencé par la Caraïbe, on a continué avec le Cap-Vert, on a le Bénin, on a eu le Mexique et j'espère que pour la troisième année, la troisième édition, on aura le Brésil et la cachaça. C'est chaque année, on progresse, on progresse. L'an dernier, c'était la première édition. Donc, nous avions semé beaucoup de graines, comme on dit. Cette année, avec l'expérience de la première année, on a pu avoir des conférences mieux structurées avec des personnalités très importantes du monde entier. Mais en plus, nous avons les membres du gouvernement, des ministres, des députés qui viennent participer, soutenir et permettre aux producteurs de rhum de se développer de façon beaucoup plus significative. Le rhum est la porte d'entrée culturelle, sociale de beaucoup de pays. Il m'est difficile de pouvoir dire qu'un rhum est meilleur qu'un autre. Car quand on prend du rhum, on permet à travers le rhum de découvrir son pays, de découvrir sa culture, de découvrir son économie. Et avec chaque rhum, on voyage. Et j'adore voyager.
0: Davi, campeão do World Class, que é a maior competição mundial da coquetelaria em 2013.
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0: Uma grande referência no setor. 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
2: Ok, bueno, el rum es parte de todos los spirits. Es más, vamos a empezar por una parte súper importante. Cuando estuve, de unas primeras veces que estuve en Brasil, en Sao Paulo, estuve haciendo una cata de cachazas y ahí me explicaron que la cachaza empezó antes que el ron. Es decir,
4: amiga, yo no sabía. Es decir, me explicaron que realmente la cachaza o el ron agrícola, como estamos probando aquí hoy, en teoría fue antes que del desarrollo del ron como lo conocemos en Europa o en el mundo. El ron es parte de la coctelería, o sea, hay un montón de cócteles clásicos con bases de ron y, por supuesto, el ron es súper importante. El futuro, pues lógicamente, todas estas tendencias que estamos viendo de un poquito de más control de azúcares, más control de, digamos, de niveles de alcohol y demás, de tendencias de menos alcohol en los cócteles, el ron es parte de todo esto. El ron es uno de los productos más importantes, los spirits más importantes que tenemos en la coctelería, así que gran futuro.
0: 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Porém, existe uma forte tendência tiki, que é... 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
4: Não, aí tens toda a razão, porque creo que é algo que quando a gente pensa em ron, automaticamente pensa em playa, não sei, em cócteles muito sabrosos, coco, you know, a caipirinha famosa, o sea, no, a piña colada, o mojito, etc., etc. Pero lógicamente está muy bien porque es algo que todo el mundo lo conoce, pero creo que también es importante que la gente piense que un buen ron puede ser con un buen whisky, un buen coñac, un buen tequila añejo, ¿por qué no? Y se pueden utilizar en coctelería clásica también. Es decir, las características de los rones son infinitas. Tenemos rones, lo que decimos, ¿no? Rones estilo inglés, estilo español, estilo francés, cachazas. Cachazas para mí es un mundo. Adoro las cachazas y no son muy conocidas en el mundo. Entonces, el mundo del ron es súper amplio. No solamente es, lógicamente, para cócteles tiki o cócteles estilo playa, como digo yo, sino para cócteles clásicos también. Tiki es una no una modalidad, sino es un estilo, digamos, de coctelería, pues que viene un poco eso de las islas. Toda la gente la asocia a Hawái, cócteles con unos vasos muy especiales y cócteles siempre con muchas bases de frutas, de zumos, de orgeat, que es una especie de sirope, de falernum. Es eso, ¿no? Cócteles como eso, fuego, enzimas, es decir, como muy tropicales, ¿no? Son muy fáciles de ver. Y la verdad es que son cócteles maravillosos y bien hechos, son increíbles.
0: Para una persona que quiere hacer un drink con un rum en casa, ¿qué que você sugiere?
4: Mira, si nos vamos un poco a lo que estábamos hablando, un poquito de esa tendencia un poquito más clásica, yo creo que es súper sencillo hacer un buen bloque de hielo, es muy importante el hielo, un buen vaso, un old fashion, y luego tu ron, y si tienes algún bitter o algún sirope, alguna cosita, no, o sea, no necesitas nada más, como un tipo old fashion. ¿Por qué? Porque si tienes un buen ron, siempre mi idea es añadir algo que le pueda ayudar al ron, pero nunca enmascarar, con lo cual muy pocos productos. Es decir, si quieres ir a algo más tropical como estamos hablando, pues lógicamente zumos de piña, coco, agua de coco, whatever, le viene súper bien. Pero si quieres algo más clásico, yo me iría, ¿por qué no un twist de un old fashion o un Manhattan en vez de con whisky con ron? Un Negroni en vez de con ginebra con ron, ¿por qué no? ¿No? O sea, hay un montón de cócteles que funcionan muy bien con ron.
0: Es usar creatividad, así como a gente faz para gastronomía, testar y de acuerdo con el paladar de cada ver que se adapta mejor, ¿no? A los gustos.
4: Exacto.
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